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1: Le plafond de cette salle a été décoré par la lustre de 492 lumière de 230 watts sur pile éclaire difficilement, trop violemment. Yeah, yeah. Et ça marche tout seul. Alors c'est dommage, je peux bien descendre le rideau de fer parce qu'il y a les trois camemberts et les plaisirs qui sont dessus. Et se monter dans le ciel, ça va être vraiment une grande. Voilà, il y a eu quelques petits changements, quelques petits amis qui sont venus rejoindre Gon. Notamment, il y a Dan Bond qui est la partie de Grand Bond qui jouait avec. Jouer les percussions avec qui avec Ginger Baker, Air Force. Elle est venue joindre le groupe et il y a bien sûr le batteur de Gong, Rob Tate, qui était le batteur de Grand Bond et Big Bond, l'époque de plus en plus. Et il y a David Allen, Christian Fitch à la basse. Et il y a Blue Guido qui sera là. Blue Guido, Pat de Grasse, Didier Malherbe, saxophoniste, Globophone, Zonophone, etc. Et puis Jimmy Smith sera là à ce moment-là, je crois. Ah non, elle sera là. Elle sera là, elle chante, elle fait des space pushers. C'est des murmures de l'espace. Alors, je crois